Recherchez le passé, le ramener de la lumière, ce qui était hier, en humour, aujourd'hui. Surmontez la vie, perdue, les amours abandonnés. Recherchez les